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1: Bonjour à toutes et à tous et bienvenue dans les actualités francophones de l'après-midi sur Paradise 98 FM News.
2: Je suis Marie-Laure Ludvaune, ravie de vous accompagner pour ce point sur l'actualité en français. Économie, retard dans la reconstruction du CBD de Port-Vila. Après le séisme du 17 décembre à Efate, des questions persistent concernant le retard dans la reconstruction du centre-ville de Port-Vila. Les leaders du secteur privé indiquent que ce manque de clarté et ces retards freinent la reprise économique malgré une forte demande dans le secteur du tourisme. Pêche, forte baisse du nombre de licences de pêche à la palangre. Le nombre de bateaux de pêche titulaires d'une licence pour la pêche à la palangre dans les eaux du Vanuatu est passé de 80 à 27 en 5 ans. Le responsable par intérim de la conformité au département des pêches, Félix Nwango, indique toutefois que les activités de pêche illégales ont également fortement diminué. Sécurité routière, usage illégal de lumière sur les véhicules. La police rappelle que l'installation d'éclairage supplémentaire sur les camions est interdite par la loi. Le sergent Chaktom Lahan de l'unité des opérations sur le terrain de la Vanuatu Police Force affirme que ces contrôles sont en cours et que des sanctions sont appliquées en cas d'infraction. Éducation, grande réforme du système scolaire avec le Curriculum Improvement Program. Le ministère de l'Éducation lance une réforme majeure pour améliorer l'apprentissage des élèves à travers le pays. Le programme, appelé Curriculum Improvement Program ou CIP, couvre de la maternelle à la 10e année. Il introduit de nouvelles méthodes d'enseignement, dont des routines de matin, la lecture quotidienne et une approche structurée dite « Je fais, nous faisons ». Vous faites. Selon le ministère, ces changements visent à améliorer les résultats scolaires et à mieux soutenir les enseignants. Urbanisme, clarification du projet d'espace vert à Lougonville. Le maire de Lougonville a clarifié le projet de développement d'espace vert après des confusions relayées sur les réseaux sociaux. Actualité régionale, réduction des salaires des députés aux Fidji. Les députés fidjiens ont voté une réduction de 20% de leur salaire afin de répondre à la crise du coût de la vie et à la crise énergétique mondiale. La mesure proposée par le Premier ministre Sitiveni Rabuka a été adoptée à l'unanimité par les 55 membres du Parlement. Elle concerne l'ensemble des responsables politiques, dont les ministres, ministres adjoints, le chef de l'opposition et le premier ministre. Cette décision intervient après une hausse importante des salaires en 2024 et vise à soutenir la population face à la hausse des prix. Côté sport, rugby, le ministère des Pêches a confirmé via son directeur exécutif Rex Thomas que le tournoi de la Tuna Cup sera organisé pour les trois prochaines années. L'annonce a été faite lors de la finale entre Galaxy FC et Tafea FC. Selon le ministère, ce tournoi permet de promouvoir le secteur de la pêche et de sensibiliser les communautés à l'importance du thon, notamment à l'occasion de la Journée mondiale du thon. Football, le club Vanuatu United est arrivé en toute sécurité en Nouvelle-Zélande pour la 6e journée de la phase de groupe de l'OFC Pro League. L'équipe a effectué une bonne préparation avant son match contre Ekari United, prévu demain à 18h, heure locale. Les joueurs se disent prêts et concentrés pour cette rencontre importante. Et pour clore ce bulletin, la météo. Des conditions partiellement nuageuses sont prévues avec des averses attendues cet après-midi sur l'ensemble des îles. Des vents légers à modérés du secteur est à sud-est soufflent sur le pays. Température maximale 26 degrés Celsius au sud et 30 au nord. Minimale cette nuit 20 degrés Celsius au sud et 24 au nord. en mer, des vents d'est et sud-est de 16 à 20 nœuds sont attendus, avec une mer modérée à agitée, pouvant atteindre 2 mètres sur les zones côtières. Et voilà qui conclut ce bulletin d'information francophone. Merci de votre écoute et excellent après-midi à toutes et à tous.

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